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1: Statue de Messi. Alors, on est dans quelle ville? On est dans quel coin?
2: En Argentine.
3: Buenos Aires, j'imagine.
1: 26 mètres de haut, elle fait la statue.
3: Ah oui, quand même.
1: Ah, c'est pas rien.
4: Ah oui, c'est pas l'échelle.
1: 26 mètres, moche. J'ai l'impression que c'est fait par un enfant.
2: Même le maillot, il est laid, il n'y a rien qui va.
1: Rien ne va, c'est dégueulasse. L'œuvre ne plaît pas à tout le monde, hein, c'est sur les réseaux. Plein d'internautes se sont empressés de la critiquer. Stu, j'aurais ton avis.
5: On dirait qu'il fait caca, là.
4: Qu'il fait caca une Coupe du Monde.
5: Il fait caca une Coupe du Monde sur la journée.
1: Bah, on dirait que c'est pas sa tête, surtout. On dirait que c'est une tête qui va à n'importe qui. Pietro.
4: Non, la tête est foirée. Non, il n'y a
5: tout
4: rien qui
5: foiré.
4: Va.
2: Non, mais je pense qu'ils auraient pu le voir avant de la mettre.
1: La tête, tu sais, t'as l'impression que la tête, elle a pris le chaud et qu'elle s'est déboulée. Et que c'est pas. C'est une tête. Mais c'est pas lui. On a la statue, je crois.
2: La statue avec nous. Allô?
6: Allô?
2: Oui, ah, oula.
6: Voilà.
2: Ouais.
6: Vous avez en exclu la statue de Messi, qui ressemble plus à Jérémy Larcher, joueur du FC Poitiers. Mais bon.
2: Ouais, on a vu ça. Hein. Comment vous le prenez du coup?
6: Je le prends bien. Ouais. Hein, je deviens connu, je suis bon.

0: l'hélicoptère.
1: Je vais vous dire, vraiment, il a raison de faire l'hélicoptère avec sa bistouquette, ça fait ventilo. Et quand je pense que si Rocco il faisait la même chose, ça ferait une éolienne. L'électricité, t'éclaires Limoges.
2: Doucement quand même, Patrick, il est encore tôt là.
1: Eh, ça va, arrête de dire à chaque fois que j'ai un truc.
2: Ah non, c'est
1: tu déboules toujours. Ah putain, j'ai fait une connerie. J'ai appuyé sur. Non, mais pas du. Si, ça y est, c'est revenu.
2: Non, mais, doucement quand même, Patrick. Hein.
1: Ça va, sortez-vous les wads, surtout que la canicule soufflait un peu.
2: Bah, justement, en parlant de canicule, vous avez des petits tips là, pour avoir moins chaud, là, donner aux auditeurs?
1: Bah, déjà, les vêtements, ça sert à rien. Ouais. Sur l'étiquette, c'est marqué pas au-dessus de 30. Alors, hop, tout ça poil.
2: Non, mais pas au-dessus de 30, c'est. Pas au-dessus de 30, c'est pour le lavage, rien à voir avec la météo, Patrick.
1: Ah, ouais, si, si. C'est pour ça que les ludistes, d'ailleurs, ils sont dans le sud, au Cap d'Agde, là où il fait chaud.
2: Bah, oui.
1: Parce qu'ils sont à poil. Ah, habillez-vous léger. Regardez la sandale.
2: Ouais.
1: Allez, à la base. C'est une sandale.
2: Ouais.
1: Et quand il fait chaud, elle met un string et ça devient une tongue.
3: Ah, pas mal, ouais. Ça.
1: Non, mais là, j'y ai pas pensé, ça.
2: Mais là, visiblement, c'est une canicule record, Patrick.
1: Bah ouais, je vais te dire, la canicule du moment, bah, c'est un temps à régler le problème des retraites.
2: Ouais, c'est vrai.
1: En vrai, il y a un truc qui marche fort. Vous savez, si vous avez trop chaud, connectez-vous sur impots.gouv, vous allez voir. Ça refroidit. Direct, toi, tu peux aller sur URSAF.
2: C'est pas cool. Ouais, bah merci, Patrick. Elle est bientôt finie, la canicule, enfin.

0: plutôt parce rigolo.
1: Que, bah non, bah alors justement, le fait que vous riez, c'est assez vexant. Résultat, on range le bazar et on dit, bah pour la peine, il n'y aura plus de zizicoptère.
0: Ça va pas la tête. Fini le
1: zizicoptère. Question suivante.
2: Coucou l'équipe, c'est Janice. Corentin, c'est quoi le truc le plus radin que tu aies déjà fait?
3: Le plus radin.
1: T'es pas radin, toi.
4: Non, non.
5: Ouais, il fait n'importe quoi d'ailleurs.
1: Il est pas radin. Lui, au niveau de thune, il peut lâcher des sous, des bouteilles.
5: Un peu plus radin, d'ailleurs.
1: Ton banquier vient d'appeler, il dit ça serait bien que vous soyez plus radin, monsieur.
4: Bah, d'ailleurs, c'est lui qui a laissé le message. Hein. Il a pratiqué à sa voix.
0: Alors, le truc le plus radin?
4: Bah, là, en tête, comme ça, si, des fois, bah, quand j'ai pas de clope, j'en taxe, mais sinon.
1: Bon, ah oui, si, si.

0: J'ai toujours gardé le même salaire et que en fait je me gaffe pas dessus. D'abord parce que ici on peut pas se gaver. Mais parce que je préfère garder du truc dans la boîte parce que j'ai une société de prod. C'est un peu compliqué ce que je t'explique.
1: Faut toujours de la caisse.
0: Je préfère garder un peu de sous parce qu'il peut toujours y avoir des imprévus, des machins, des trucs, des frais, vouloir payer quelque chose, un assistant, un machin qui était pas prévu.
1: Tu vois, Pierre, voilà. Prends exemple.
0: Et puis de toute façon, je vais te dire un truc. Plus tu te prends de salaire,
2: plus tu payes d'impôts.
0: Ça, les adultes vont comprendre. Plus, comme je suis le patron de ma boîte, ça me coûte cher en charge, plus je vais payer d'impôts. Donc, il faut être modéré et prendre ce dont tu as besoin. Voilà.
1: Et c'est de quoi, toi, t'as besoin de quoi?
0: 300 000, tu gères.
2: C'est un peu ric-rac, mais
0: 2 000. Ouais, voilà. Je suis ric-rac, mais...
3: T'as un problème sur la voiture, quoi.
0: Comment tout.
3: Faut pas que t'aies un problème sur la voiture.
0: Ah non, faut pas qu'une bougie a changé.
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5: À 7h30, on aura Emmanuel Macron qui viendra nous parler de la canicule chez Coé sur Europe 2. Alors, on va voir les solutions que va nous proposer Monsieur le Président de la République. Ça sera après Lady Gaga. Bon réveil, c'est Europe 2.

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1: Le ministère de l'Éducation nationale a annoncé ce matin la fermeture de 845 écoles et collèges en raison de l'épisode caniculaire qui touche la France, donc principalement située en zone de vigilance rouge. Plusieurs établissements vont adapter leurs horaires pour faire face aux fortes chaleurs. Appelez-moi Macron, s'il vous plaît, qu'on en sache plus, qu'on appelle directement le boss.
2: En communication avec le standard de la présidence de la République française.
3: Ah. Il y a du soleil et des nanas.
4: La la li la la la.
3: Il y a du soleil et des nanas.
4: La la li la la la.
3: On va s'enfourrer jusque là.
4: La la li la la la.
3: Comment ils vont mes petits chouchous d'Europe 2? 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
1: Et on va bien et on a chaud. Hein. On a chaud mais ça va. Ne nous plaignons pas. Et vous, ça va?
3: Pareil. J'ai chaud mais surtout j'ai chaud pour Brigitte. Mamie Gougou. Hier c'était la fête de la musique à l'Élysée.
1: Oui.
3: Avec Yann Muller. Ah bah ils étaient tellement chauds que les oies sauvages se sont transformés en testicrosties.
1: Hein. Ah ouais. Non, mais c'est... Alors je suis content si ça s'est bien passé, mais sinon on a vu qu'avec cette canicule, les écoles ferment hein, momentanément. Les parents disent que leurs enfants vont prendre du retard en scolarité, vous en pensez quoi vous?
3: Du retard?
1: Ouais.
3: En fin d'année?
1: Ouais.
3: Mais voyons, vous savez autant que moi qu'à partir de mi-juin, les petits ne font plus rien.
1: Ouais, c'est vrai.
3: Ils vont ramener un Kies, deux Nintendo Switch, des cartes Pokémon,
1: oui, c'est vrai.
3: Et ils vont jouer entre

0: pour réussir.
1: Ouais.
0: Maintenant, ce sera bois de l'eau, reste à l'ombre, et surtout ne touche pas la poignée de la porte, elle est à 70 degrés. Il faudra 5 chipots à la place des doigts. Donc, ou de la maillot, ouais, et trempé
1: ouais.
0: dedans.
1: Oui, bien sûr, j'ai compris. Mais vous assumez complètement, alors?
0: Évidemment.
1: Ah.
0: On prépare des citoyens modernes.
1: Ouais.
0: Des jeunes capables de survivre dans un monde caniculaire.
1: Ah, c'est bien, ça.
0: Ils ne sauront peut-être pas faire une division, mais ils sauront faire une chose essentielle. Trouver une place dans le seul coin d'ombre d'une terrasse à midi.
1: Oui, oui.
0: Et boire l'apéro pour s'hydrater.
1: Ah, oui, d'accord.
0: C'est ça, la France d'aujourd'hui.
1: Bon, bah, écoutez...
0: Parce que c'est notre projet.
1: Ouais, ouais. Ouais, donc, ouais, on va... Non, vous en foutez, quoi. En fait,
0: Sincèrement ?
1: Ouais.
0: Ouais.
1: Ouais, d'accord.
0: Ouais, ouais.
1: Ouais.
0: Je m'en fous.
1: Ah bon ?
0: Il me reste un an, il y a des ministres, ils font leur boulot.
1: Ouais.
0: Si c'est pas bien, et qu'on m'engueule, je dis que c'est de leur faute.
1: Bah, oui.
0: Eh, ça va, c'est bon, j'ai assez donné. Hein. Eh, maintenant, j'ai compris. Je suis pas du genre à lécher le vent pour savoir dans quelle direction va mon doigt.
1: Ah bon.
0: Allez, bidou. Oh,
2: n'importe quoi.
0: Et santé, hein. Petit rosé frais, là. Dès le matin, ça fait pas de mal.
2: Oh.
0: Je vais pas encore rentrer. Allez, bisous. 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
1: Ah, moi aussi, vous n'êtes pas encore rentré. Allez,
0: bonjour.
1: Ah, bien, j'ai
0: pas raccroché.
1: Ah, bah, bisous. Raccroché, monsieur le président, parce qu'on a entendu les glaçons.
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1: Je crois que Pierre et Maryse ont décidé de venir puisque aujourd'hui il y a à nouveau des objets d'auditeurs à vendre, je crois, non?
2: Oui, et c'était le calendrier des plus beaux stades de la Coupe du Monde, donc des stades mexicains et américains.
1: On va faire un petit coup de
2: allez, achat.
1: Eh bien, bonjour à tous, bonjour Maryse.
3: Et bonjour Pierre.
1: Bonjour Maryse, bonjour.
3: Bonjour Dieu,
1: quelle chaleur il fait Maryse, bonjour Maryse.
3: Et bonjour Pierre.
1: Quelle chaleur de trou de balle Maryse, bonjour Maryse.
3: Bonjour Pierre.
1: Oh mon Dieu, on dirait dans le fin fond des trous de balle et de l'âge, on a jamais l'agence officielle Maryse.
3: Oui.
1: Quelle chaleur Maryse, bonjour Maryse.
3: Bonjour Pierre.
1: Chers téléacheteurs, chers téléacheteuses, en tout cas ceux qui sont encore en vie, bonjour à tous. Et bienvenue dans ce nouveau DH. Aujourd'hui, non, je ne vendrai pas de ventilateur Maryse, comme vous l'avez demandé.
3: Tout à fait.
1: Ni de clim Maryse, mais nous allons vendre ce matin totalement autre chose Maryse, qui se fait chaud.
3: Eh ben, tenez, Pierre. C'est un album photo des plus beaux stades de la Coupe du Monde 2026.
1: Et écoutez, quelle très très belle idée cadeau de merde, Maryse, pour les passionnés de football. Et personnellement, je l'aimerais bien mon barbecue avec, mais je pense que nous allons bien trouver deux ou trois objets à qui ça va plaire, Maryse. Alors, qu'est-ce que nous avons à l'intérieur? Je sais que c'est la question que vous posez, Maryse.
3: Qu'avons-nous à l'intérieur, Pierre?
1: Je vais vous répondre, Maryse. Bonjour, Maryse.
3: Bonjour, Pierre.
1: Nom de Dieu, quelle chaleur. Très beau stade à Philadelphie.
2: Oh, il a réussi à dire Philadelphie. Bien.

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0: que d'habitude t'as froid. Eh ben voilà, eh ben je crève de chaud. Eh ben j'arrive pas à la rallumer. Pourquoi elle se rallume pas? Je sais pas, je suis pas réparateur de clim. Eh ben voilà. Eh ben qu'est-ce que je fais alors? Je sais pas, je suis sur la route. Bah ben voilà. Donc ce matin, bam bam bam bam.
1: Et bonne journée.
0: Et bonne journée. Crac. Allez, ma petite stouffette.
2: Alors dans les petites phrases à ne pas dire à une femme déjà énervée, le fameux oh, calme-toi.
1: Ah bah non, ça non, surtout
2: c'est
1: pas.
2: Là, vous amplifiez, vous allez amplifier le
0: raison.
2: Problème.
0: Mais t'as raison,
2: je
0: jamais,
2: dis pas, calme-toi.
0: Jamais.
3: Le pire, je fais...
2: C'est pire, c'est gamin, ça. En plus, c'est chiant. On a aussi le... pas la peine de t'énerver pour ça. Ah parce oui. que pour vous, rien n'est grave.
3: Non, mais alors après, en fait, vas-y, fais ton truc et on dira qu'est-ce qu'il faut dire. Non, parce que, je pense qu'il n'y a rien que,
0: moi,
3: à dire.
0: Non, rien que, moi, je suis du genre à dire ah, ça oui, va, on va passer la main. Tu t'énerves jamais. Toi, de toute façon, il n'y a rien. T'es mou, t'es mou.
2: Rien n'est grave, vous êtes plus cool que nous, vous amplifiez pas.
0: C'est vrai.
2: Un petit problème, donc pour vous, il faut être calme. Non,
1: bah oui.
2: non il faut, des okay. fois, il faut alors, s'énerver, il faut
0: donc,
2: cadrer. Tu
0: alors
2: vois
0: attends, donc faut pas dire calme-toi, voilà. faut pas dire c'est pas grave, ok, je prends des notes.
2: Faut pas dire pas la peine de t'énerver pour ça.
0: Okay.
2: Il faut surtout pas dire aussi, c'est pas très féminin comme comportement ce que tu as là.
1: Oh, ah, ça on le dit jamais. Oh, non.
2: Ouais. Si, parce que
0: ça, je me permettrai pas.
2: Des fois, une femme qui va dire des jurons, qui va crier un peu trop fort,
0: oui.
2: juste pour tacler, vous allez dire. Ouais, c'est un peu moche ça.
0: Non,
2: c'est
0: ça non, non, non, je ne te valide
4: non,
0: pas ce point.
4: Non. Steph, la meuf de Biettre, elle fait jamais ça en plus.
0: Allez.
2: On en reparlera quand tu seras plus calme.
0: Oh, bah ça jamais. Faut jamais
2: voilà.
0: dire ça.
2: Voilà, faut pas dire ça non plus.
0: Faut pas dire ça non plus.
2: Mais non, mais non plus.
0: Attention, non, peut-être non. que le numéro 1, qu'est-ce qu'il faut pas dire c'est, non plus
2: eh bah, ben le numéro 1, là, messieurs, faut absolument pas dire. Mais t'as tes règles ou quoi?
0: Oh, alors, Stouff, j'ai envie de dire.
2: C'est le pire du pire, et c'est l'excuse que vous prenez ça.
0: Mais alors, que pouvons-nous dire?
3: C'est quoi la solution?
2: La solution, c'est essayer de comprendre pourquoi on est énervé, de chercher à savoir qu'est-ce qui nous a énervé, mais
3: d'accord,
2: pas
3: okay.
2: aller dans dire ne t'énerve pas, calme-toi.
3: Mais
2: non,
3: ça,
2: c'est,
3: bah, oui, ma chérie, mais t'as pas donné la solution.
2: On va solutionner le problème, ma chérie, voilà.
3: D'accord. On va solutionner le problème.
2: Ben oui.
1: Ouais. Non, moi j'ai le truc
3: qu'il
1: faut
3: moi
1: dire.
3: Je fais. Ah blablabla, elle parle, je n'écoute pas.
2: Non, le plus simple en fait, c'est vous partez et vous nous laissez nous.
0: Ah non, parce que là,

Samedi matin avec Europe 2, lendemain d'une belle victoire de l'équipe de France hier contre la Norvège, 4-1, triplé de Dembélé, but de Désiré Doué. Eh ben, je sais pas vous, moi je commence à y croire à cette Coupe du Monde quand même. Hein. Ouais, je veux pas nous porter la poisse, mais ça sent plutôt bon. Justement, on y file aux États-Unis retrouver Teddy Swims sur Europe 2.

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0: 5 rue Pleyel à Saint-Denis semble être climatisé. Confirmez-vous avoir éteint votre clim afin de lutter contre le capitalisme et le réchauffement climatique?
1: C'est drôle. Honnêtement, je trouve que ça, c'est les meilleurs vannes du monde. Le gars, il va vérifier. Honnêtement,
2: il va lâcher le toit.
1: Je trouve ça incroyable. Tiens, dans l'actu, il y a un truc. Vous avez vu l'hôpital de Beauvais?
3: Le bloc opératoire qui a marché plus.
1: Non mais ça c'est très compliqué. Panne à l'hôpital de Beauvais, notamment une panne des groupes froids de l'hôpital a impacté en début de semaine le bloc opératoire, les salles de naissance du centre hospitalier de Beauvais. L'incident est survenu au soir du dimanche 21 juin. Les opérations et les accouchements sont suspendus. Les patients redirigés vers d'autres établissements de soins. Des représentants syndicaux pointent des équipements évidemment qui seraient compliqués en cette période caniculaire. Elle doit être sympa l'ambiance au bloc.
4: Scalpel.
5: Tenez.
4: Couteau.
5: Tenez.
4: Sel.
5: Tenez. Hein?
4: Herbe de Provence.
5: Quoi? Tenez.
4: Ouais, bah c'est bon. On l'a sauvé. Bon, vous maintenez en chambre de réveil, on la mangera ce midi avec un petit bruit.
1: Il y a des trucs. Non, mais ils ont raison, ils gardent le matos, mais ils s'occupent différemment. Tout le monde a décidé de s'adapter. Les enfants, les écoles, les parcs qui sont ouverts toutes les nuits dans toutes les grandes villes, avec plein de gens qui passent la nuit dans le parc, et bien même les pubs ont décidé de s'adapter pour la canicule, notamment secteur alarme.
6: Oui, tout est.

0: chaud.
1: Mignon, c'est mignon.
0: Sauf si c'est une clim.
1: Ouais, bien sûr. Carglass aussi a décidé de refaire toute sa pub.
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2: 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Bah oui, si tu mets la clim, ça fuit sur le pare-brise. 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En plus, il n'était pas habitué à la chaleur, c'était un Bosch.
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1: Le son des réseaux aujourd'hui vous emmène dans un VTC. La demoiselle, elle commande un Uber après la fête de la musique. Je l'ai vu ce truc. Je l'ai vu. Sauf que vous savez, aujourd'hui, les téléphones sont connectés à la voiture.
2: Oui.
1: Quand vous écoutez votre musique ou quand vous écoutez un truc sur Internet, ça s'affiche sur l'écran. Alors, elle regarde l'écran de la voiture. Bah, visiblement, le chauffeur en pause à l'arrêt, écoutez pas la radio. Vous écoutez pas nous. Écoutez pas la musique non plus.
3: Ah bon,
4: Mais c'est quoi ça en fait? C'est de la musique? Il marquait quoi là? MILF excité.
3: Je sais pas ce que c'est, madame.
4: C'est pas grave.
5: Il regardait une petite vidéo en attendant.
1: Une vidéo porno.
2: MILF excité.
1: Le foutu CarPlay, hein, c'est pratique, mais des fois fait chier quand même. Et on termine avec une résidente d'EHPAD. Ça, j'ai trouvé cette vidéo trop mignonne. C'est un des messieurs de l'EHPAD, et on embrasse tous les gens qui nous écoutent en EHPAD, les aides-soignantes, le personnel, parce que là, aujourd'hui, il faut faire très attention aux personnes âgées. Et on pense à vous, je sais que vous nous écoutez souvent le matin. C'est un des professionnels qui s'occupe d'elle, qui essaie de lui apprendre l'anglais. Il lui fait répéter la phrase Brian is in the kitchen. Écoutez.
6: Brian is in the kitchen.
7: Brian is a kitchen.
1: Oula. Elle essaye de comprendre, mais c'est compliqué. Hein.
7: Where is Brian? Brian is a kitchen. C'est qui Brian?
6: Bon, on sait pas.
7: Comment on sait où est-ce qu'il est? On sait pas.
6: On sait pas. Alors. Ils disent qu'il est dans la cuisine.
7: Ah, dans la cuisine.
6: In the kitchen?
7: This is the kitchen.
1: On a posé la question à monsieur au hasard dans la rue pour savoir s'il avait la réponse. Alors, monsieur, where is Brian?
8: Très bien. Respect du haut anglais.
1: Okay.
8: Adversaire très fort et très respectable sur le terrain.
5: Il n'a pas compris non plus.
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5: Bientôt 8h15 sur Europe 2. À cette heure-là, il fait pas encore trop chaud. On profite. Tiens, on va parler de légende dans un instant avec Koé. Vous savez, cette émission-là sur YouTube qui cartonne, à chaque fois, ils ont des invités de fou. Il y a des gens que tu vois pas forcément ailleurs. Je dois avouer que je regarde souvent leurs vidéos. On aura peut-être même Guillaume Play qui sera chez Koé sur Europe 2 après Kyo.

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2: Si vous êtes sur les réseaux, on a beaucoup de nos vidéos qui se baladent et puis il y a beaucoup de vidéos d'influenceurs. Il y a tous les crétins de la Terre aujourd'hui peuvent aussi poser toutes les questions du monde dans la rue. Il y a des trucs des fois très marrants, très second degré. Il y a des trucs nuls. Il y a tout et il y a un truc qui cartonne, c'est Légende. On peut pas dire le contraire. Qui a mis à l'honneur. Nous, on s'était rendu compte il y a des années. Enfin, je suis pas dans le délire. On a fait avant hein, parce que on a rien inventé. Mais la méthode Coé, il y a très longtemps, on s'était rendu compte que les interviews de gens anonymes marchaient bien. C'est-à-dire qu'on recevait à un moment donné, on s'était même rendu compte que ça marchait beaucoup mieux que les stars, parce que les gens commençaient à avoir fait le tour des vedettes et on avait reçu Monsieur Chance, Monsieur Malchance, un mec qui avait rencontré, avait trouvé un trésor. Et c'est souvent que ça sur Légende et ça marche très très bien. Play a trouvé le bon truc, bravo, bravo à lui. Et alors là, on a essayé d'imaginer, on s'est dit, mais peut-être qu'à un moment donné, et si demain il retrouvait Xavier Dupont de Ligonnès, est-ce que Xavier Dupont de Ligonnès, plutôt que de faire le 20h le machin, est-ce qu'il se dit pas, faut vivre avec son temps, je vais faire Légende?
3: Bah oui, peut-être. Hein.
2: Pourquoi pas?
3: Bah carrément.
4: Ah ouais, bah salut, bienvenue tout le monde, on est sur Légende, et aujourd'hui mon invité c'est fou, c'est un homme, c'est le plus recherché du monde, il a disparu pendant plus de 10 ans, c'est dingue, il parle au micro de Légende, on l'a retrouvé, je suis trop content de l'avoir avec moi pour une interview exclusive, c'est Xavier Dupont de Ligonnès. Salut Xavier.
5: Bonjour Guillaume.
4: Alors avant de commencer, je rappelle cette vidéo est disponible sur mon partenaire du jour, et centrale du béton Lafarge, c'est grâce à eux qu'on a fait cette vidéo, j'avais envie de construire une maison, simplement refaire une nouvelle terrasse. 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
5: C'est vrai que c'est quali comme produit. Hein. Lafarge, c'est une valeur sûre, hein, si je peux me permettre.
4: Alors justement, Xavier Dupont de Ligonnès, on est. C'est incroyable, hein, Xavier Dupont de Ligonnès, on y revient. Pourquoi avoir la terrasse, quoi, d'avoir cette idée de cacher tout le monde sur la terrasse, c'est fou.

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1: Le chaman ghanéen, tout le monde parle de ce monsieur, on le voit dans les tribunes, il lance sa petite poudre en l'air et bim, son équipe elle gagne. La dernière fois, il lance sa petite poudre en l'air, il dit qu'il va faire en sorte qu'Harry Kane, le joueur anglais, soit mauvais, bim, 0-0. L'Angleterre n'a pas marqué.
2: L'un des meilleurs attaquants du monde.
3: Ouais, c'est vrai.
1: Cyril Hanouna et Michel Marie ont lancé l'enquête là-dessus.
2: Bonjour les chéris.
1: Pas de vacances encore alors ?
2: Ah non,
1: chéri, pour nous, tu continues ?
2: Ah oui, non, je continue pour vous les chéris. Puis je suis à la radio là. Moi, ça va. On est dans le sud avec l'équipe radio
4: on
2: là.
4: On a vu ça, ouais.
2: Ah, on se fait kiffer. Hein. Ah, heureusement que vous êtes.
3: Belle maison, hein.
4: Ouais.
2: Merci, mon chéri. Mais tais-toi.
4: Ouais.
2: Et heureusement que vous faites l'après-midi. Là, je vous écoute pendant mon émission avec un AirPod. Là.
1: C'est con.
2: Et c'est débat. Bref, Liché, on va parler Coupe du Monde. Le chaman ghanéen aurait marabouté Harry Kane mardi. Et ça aurait marché. Michel Marie, mon michemouche, vous avez enquêté sur ce chaman.
5: Oui, absolument, Cyril. Alors, ce supporter ghanéen serait. Un chaman lancerait de la poudre en l'air pour jeter des sorts et visiblement ça fonctionne. Le joueur anglais Harry Kane est l'un des meilleurs attaquants du monde, n'a pas mis de but mardi.
2: Alors ça c'est
3: tout ça on l'a dit. Hein,
2: c'est complètement ouf. Hein, merci de répéter ce que je dis, Michel. est-ce que ce chaman a toujours fait ça, Michel ?
5: Alors d'après mon enquête, Cyril, et les premiers éléments à notre disposition, il aurait déjà jeté des sorts à gauche, à droite. En 2008, il aurait lancé un sort sur Kinvey pour qu'il ait pas les Energy Music Awards. Bon, résultat, il en a jamais gagné.
1: Ah ouais, c'est vrai.
2: En effet, ça a bien marché. ça marche encore.
3: C'est pour longtemps, ça va marcher.
2: Je l'embrasse.
5: En 2016, rebelote pour ce chaman ghanéen, Yann Nakamura aurait subi une distorsion grammaticale volontaire en studio, expliquant certaines paroles à la con dans 2-3 titres qu'elle nous a pondues, genre « Oh, Jadja, il n'y a pas moyen de Jadja », ou encore « Blablabla, Pouki, ferme la porte, il y a la Pouki dans le sas ». Ça a bien marché, vous avez constaté, on comprend rien.
1: C'est pour ça, ça alors. Ouais. Ça explique tout ça.
2: Ah bah ouais, c'est vrai que là, il y a un peu moins de doute. C'est complètement ouf. Hein. Les chéris, Michel, si vous pouvez permettre, vous chantez bien Yann Nakamura.
5: Oui, ouais, merci vrai. Cyril. Ouais.
2: Alors, le dernier coup.
5: Dernier coup du chaman, il y a 2 ans, il a marabouté les nouvelles chaînes de la TNT, T18 et Novo.

0: Coup du chaman, il y a 2 ans, il a marabouté les nouvelles chaînes de la TNT, T18 et Novo 19, pour que le chiffre indiqué dans leur nom soit le nombre de téléspectateurs sur une année.
1: Attends, ça a marché aussi, c'est fou ça.
0: C'est complètement... Ça a fonctionné, dont acte.
1: Oh là là.
2: Eh bien les chéris, c'est complètement ouf, tout de suite, c'est les chamans préférés des Français. Numéro 1, Jean-Jacques Goldman devant le chat de feu vert. C'est complètement fou. Bisous les chéris.

Europe 2, la saison des festivals a démarré, bon, avec pas mal d'annulations à cause de la canicule, mais quand même. On embrasse d'ailleurs nos amis de Solidays. Hein. Dans un instant, Sheko et la compile des festivaliers à découvrir, c'est énorme. Restez bien là, on écoutera ça après Empire of the Sun et puis Aurier dans un instant sur

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1: Voici la compile des festivaliers avec la chanson du festivalier qui craint pas la pluie.
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3: Moi non.
2: On dirait que ça te gêne de dîner avec nous.
3: Oh non, ça sera par terre.
1: La chanson du festivalier.

0: Ça, je pourrais pas, tu vois.
1: Pour pas aller aux toilettes.
2: Non, non, non.
1: La chanson du festivalier qui cherche sa tante. Bon, ben, le problème, c'est que c'est toutes les mêmes.
3: Eh oui.
4: Oué, ma quechua, ma quechua, ma quechua. Oué, ma quechua, je trouve plus ma quechua.
1: Il y a la chanson du régime alimentaire du festivalier. Important, ça aussi.

0: Bon, Théo, hein. La chanson du festivalier qui a abusé de la drogue, ça arrive malheureusement parfois, et qui veut chanter en même temps qu'Orelsan.
1: Non. Non, mais c'est...
0: non, trop rapide, monsieur. Le même gars qui a essayé de paraître naturel devant les policiers pendant le test salivaire. Ah, on m'a dit que c'est toujours le même gars quand il rentre chez lui qui veut expliquer à sa chérie qu'il était en séminaire professionnel. Ah ouais. Ouais, bah dis donc.
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1: Sur Gulli, les parcs d'attractions préférés des Français. J'ai l'impression d'avoir vu ce genre de reportage.
2: Ah bah, je te confirme.
1: 1 million de fois. Avant, ça a été sur Énergie 12. Ça a peut-être passé par C-Star et C8. Avant, vous avez peut-être été... Ça fait le tour.
3: Je crois que c'est les mêmes reportages qui se refourguent.
1: Oui.
3: Il remonte.
1: Quand les droits sont terminés, les chaînes peuvent racheter, en fait.
3: Ah, c'est des
1: droits de... Ça dépend, ça devait être 48 mois ou...
2: Et il sera en 2050 sur Nouveau Disney.
1: Alors, oui. T18 en 2060.
4: Ils auront fermé Disney depuis longtemps.
1: Quel est le parc préféré des Français? Alors on va demander aux gens qui sont dans la villa. On a qui aujourd'hui?
5: Pour commencer, on a Monsieur Sarkozy avec nous. Bonjour.
6: Bonjour.

0: C'est le fils de Billard. Hein.
1: Son fils rentre, il dit « Papa, ça c'est quoi ?» Le père, tu vois, il sait pas quoi dire. Il dit « Mon fils, va voir ta mère. Dis-lui que le chapiteau est dressé, la représentation va commencer. Ah. » Le gamin, il dit « Il va, tu vois, il descend, il remonte. » Il dit « Maman, elle a dit que la représentation est annulée, le petit clown a le nez qui saigne.
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0: Ça devait être là, il devait être sur le même groupe Facebook que l'autre à côté. Enfin, il devait se connaître. Pourquoi a-t-il fait ça? Eh bien, ils l'ont retrouvé malade, les employés, quand ils sont arrivés. Il était au sol. Il avait avalé plusieurs gobelets. Sa justification, il pensait suivre une tendance diététique qu'il avait vue sur Internet, qui était censée le maintenir rassasié plus longtemps. Ah oui. Il a été conduit à l'hôpital avant d'être inculpé pour cambriolage et dégradation de biens.
1: De l'huile, quoi.
0: Non, mais les gars, ils ont dû le vidanger. C'est pas l'hôpital, il faut l'emmener sécher dans Roto.
2: Oui, déjà.
0: Voilà, Pierre, tu fais. Tu le mets dans ta 307 à côté.
1: Ah, c'est bon.
0: Puis on n'en parle plus. Et enfin, champion toute catégorie, un grand-père dont la famille a découvert en voulant simplement allumer la télé pour une soirée tous ensemble.
1: J'ai vu ça.
3: Mais non.
0: L'historique de Papy, qui était entièrement consacré à des films porno.
2: Qui s'affichait en aide devant tous les petits-enfants et tout.
0: Voilà, il y avait tous les petits visuels. Qui s'affichait dans l'historique, personne n'a osé demander à Papy quelconque explication.
3: C'est gênant.
0: Mais oh, écoutez.
1: Il a raison, Papy.
0: Hein. Bah, au moins, est-ce que quand il disait, voilà, au moins on sait que quand il disait je rejoins Jackie et Michel, c'était pas pour un tournoi de pétanque.
3: Ah, c'était ça.
0: Tu vois, voilà, bah, au moins c'est clair.
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0: Numéro 1, première place du Uber Eats Machine. Cette semaine, c'est la meilleure copine des gens en appartement de ceux qui veulent griller de la viande, mais qui sont interdits de barbecue. Oh ouais. Oh, elle est là, elle est numéro 1, c'est la plancha.
1: Parla, la plancha.
2: Ah ouais, c'est quoi?
1: Parla, la plancha, ça nécessite de bonne viande et c'est pas mal.
2: Ah ouais, du poulet et tout.
1: Rajoute un peu de légumes quand c'est grillé, quand c'est grillé.
3: C'est bon, c'est quoi? La plancha. Ah ouais, j'adore. La plancha.
2: Ah,
4: même.
1: La plancha.
2: Un peu de poivron.
3: La plancha.
2: J'adore.
3: Merci.
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2: Dans 10 minutes, Jeff Tuch passera nous rendre visite sur Europe 2 pour nous parler de la canicule, période où on prend pas mal de doutes.

0: combien de douches par jour? En temps normal, hein, pas aujourd'hui. En temps normal, souffle.
1: Deux.
0: Deux, Pietro.
2: Deux douches par jour.
1: Bah, matin et soir.
0: C'est pas très bon. Hein.
2: Ben non, déjà, c'est pas bon.
0: Moi, j'en prends une.
1: Je fais ce que je veux.
2: Moi aussi,
1: d'abord,
2: je suis tout le temps par
1: mois. Pas votre avis.
0: Non, mais je sais, bon. Mais c'est pas très bon. Parce que qui dit douche, dit produit que tu mets dessus. Tu
1: oui, mais le soir, j'aime bien avoir une petite douche. Là, j'ai l'impression d'enlever toutes les impuretés de la journée et ça me détend. Là, et j'aime bien. Et le matin, pour me réveiller, bah, il me faut ma petite douche.
0: Voilà. Et le midi, après les frites. Ouais. Voilà.
1: Pourrais, effectivement.
3: Mais là, j'en prends une. Nuit de canicule le matin, vous vous réveillez, vous prenez pas de douche là.
2: Si, bah là en ce moment oui.
0: Ah si, tous les matins je prends une, bien sûr.
1: Tous les matins tu prends une douche. Mais le soir tu prends pas.
0: Non, le soir je en fait j'évite d'en prendre deux, c'est vraiment pas très bon.
1: Mais j'aime pas me coucher, tu vois, en étant. Je sens que j'ai la poisse de la journée.
0: C'est pour ça que je vous ai dit hors canicule, parce que là vous avez tendance.
1: Même sans la canicule.
0: Vous avez envie d'en prendre une le matin et une le soir. Alors en 86, une équipe de télé était partie à la rencontre des Français pour connaître le niveau d'hygiène. Vous n'allez pas être déçu. Est-ce que les Français, reconnus comme les plus sales du monde, c'est ce qu'on pense de nous, sont réellement crades? On va commencer avec la journaliste qui est partie dans la rue pour vérifier si les Français prenaient bien leur douche. Écoutez sur ce gars qui a la pire excuse.
4: Vous êtes lavé les oreilles aussi?
5: Les oreilles, non, pas les oreilles. Non,
4: non. Je peux les voir là dans quel état elles
5: sont? Tout à fait, mais attention, il y a des risques, j'avais une otite il n'y a pas longtemps.
0: C'est pour ça qu'il ne se lave pas les oreilles, il avait une otite. Il a rencontré le gars le plus sale de France?
6: Non, je ne me suis pas lavé, non.
4: Vous ne lavez pas le matin?
6: Non, pas le matin.
4: Le soir?
6: Non, plus le soir.
4: Non. Une fois par semaine?
6: Non.
4: Non.
6: Je vais vous avouer une chose. Là, ça fait 33 jours et... 10h44, ça va faire 33 jours et 4 heures que je me porte les mêmes fringues.
0: Alors forcément, on a voulu comprendre pourquoi.
4: Pourquoi?
6: Parce que je me sens bien dans ces fringues-là.
0: Ouais.
6: Je sais pas, bon, j'ai mon pantalon, quand je le mets...
0: Ouais.
6: Il me va bien, mon petit blouson là, il est bien, j'ai chaud avec, c'est l'hiver.
0: Voilà.
6: Je suis bien comme ça, je suis en basket, j'ai que deux paires de chaussettes pour l'année.
1: Ah oui.
6: Et c'est impeccable.
0: Ah bah écoutez.
2: Ah ouais. Bon.

0: pour l'année.
1: Ah oui.
0: Et c'est impeccable.
2: Ah bah écoutez.
1: Ah ouais.
2: Bon, alors il lui a demandé s'il arrivait tout de même de faire des rencontres.
0: Moi, je vais vous dire une chose.
2: Ouais.
0: C'est que bon, il y a des filles qui adorent ça. Hein.
3: Ah bon?
0: Un mec qui est inodore, incolore, il passe pas. Moi, quand j'arrive quelque part, de toute manière, que ce soit par l'odeur ou par n'importe quoi, on me remarque.
1: Ah bon?
3: Il
1: est sûr de lui,
3: généralement.
2: Il est très détendu. Il est allé dans le journaliste, il a posé une question à une femme. Alors, la seule qui y voit un côté romantique.
4: De rester sale de 3 jours, c'est possible.
5: Ça peut faire partie d'avoir envie de, par exemple, de garder les odeurs de l'autre.
4: Oui.
6: Il y a une certaine séduction dans les odeurs de l'autre.
5: Bien sûr, puisqu'elle est tout à fait personnelle.
2: Bien.
3: La transpi, ouais, c'est vrai que
2: c'est. Ouais, c'est vrai que la transpi, c'est sympa. Il est allé poser la question à des enfants sur leurs camarades de classe.
7: Est-ce que tu as des copains et des copines dans la classe qui sont sales?
8: Non, personne. Enfin, Astrid, oui. Ah. Après, ils sont dégueulasses.
9: J'aime bien. Ils lâchent des gaz.
2: Ah bon?
3: Les petits balancent.
2: Non, personne. Non, si, Astrid, oui. Et puis, il y a un petit garçon qui a voulu faire des petites révélations sur son hygiène.
6: Tu as pris un bain ou une douche quand, toi, pour la dernière fois?
10: Pour la dernière fois, c'était dimanche.
6: D'accord.
4: Ça fait 4 jours, quoi.
10: Oui.
4: Tu te laves tous les 4 jours?
10: Pas forcément, parce que je vais à la piscine.
2: Tu vas à la piscine. Et puis alors, il y en a une, je peux vous dire. Voilà. Elle a vu la caméra, elle s'est lâchée sur la famille.
6: Toi, t'en connais des gens sales, hein?
8: Oui. Plein.
6: Qui ça?
8: Ben, mon tonton, ma cousine et ma tati.
6: Ah, ils sont sales?
8: Ah oui. Et en plus, tous les soirs, ils ne se lavent pas les dents tous les matins non plus. Et ils se lavent pas du tout. Du tout, du tout. Même quand on va chez les gens.
3: Même quand on va chez les gens.

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1: Après deux jours de flottement, le ministre l'a annoncé, les épreuves du brevet, décision ouvertement vraiment critiquée par la plupart du personnel et des parents d'élèves en disant que c'était pas bien de faire avec un tel climat, mais visiblement ils pouvaient pas décaler, c'était trop compliqué. Ça mettait beaucoup de gens dans un problème d'organisation et beaucoup de collèges. Donc c'est maintenu. Jeff Tuch est avec nous, ça va mon Jeff?
2: Coucou les quoi, il fait chaud. Il fait chaud. Bah là, les troisièmes qui passent le brevet pendant la canicule. Je vous le dis, ça va pas être une promenade de santé. Déjà que retenir les dates de l'histoire. Avec 40 degrés dans la salle, le cerveau il fait comme une friteuse. Ça chauffe, ça crépite, à la fin, il n'y a plus grand chose de croustillant, oui.
1: Mais là, ils vont pas avoir le choix, les pauvres.
2: Bah faut relativiser, hein. Voilà. Avant c'était pire. Nous à l'époque, on révisait pas. On avait des bouteilles d'eau fraîche, des ventilateurs, des cris. On avait un stylo, une feuille, parfois même un cartable, qui faisait le poids d'un âne mort que tu portais quand t'avais mal au dos. Le seul rafraîchissement, c'est quand quelqu'un ouvrait la fenêtre et que le courant d'air envoyait des copies de tout le monde dans la cour. Tu récupérais la copie de Julien. Tu mets pour Julien.
1: Vous avez complètement raison, mon petit.
2: Puis faut pas oublier un truc, mon couille. Le brevet, c'est pas le bac non plus. C'est comme un contrôle technique du cerveau. Tu vois, on vérifie que les pièces sont encore là, que ça démarre, et après tu repars vers le bac. Voilà, c'est contrôle à courroie, alors c'est ça. C'est ça le premier collège.
1: Je suis très étonné, mais c'est une analyse qui est fine.
3: Mais grave.
1: Un dernier mot pour peut-être tous les troisièmes qui nous écoutent.
2: Alors les jeunes, écoutez Jeff Tuch. Courage les amis, buvez de l'eau. Mettez-vous à l'ombre quand vous pouvez sous la table. Et si vous avez un trou de mémoire, dites-vous que c'est pas grave. Même les anciens, ils oublient des trucs. Moi par exemple, j'ai oublié pourquoi je suis venu dans la cuisine. Mais j'ai retrouvé un paquet de chips, donc finalement j'ai gagné. Courage. Et n'oubliez pas, si vous n'avez pas le brevet, vous pouvez gagner au loto comme moi.
1: Bravo, on t'aime fort, n'oublie pas.
2: Mais si je vous aime.
1: Fais attention à toi, parce que la canicule, qu'est-ce que ça fait?
2: Il fait chaud. Il fait chaud, transpire.
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4: Europe 2, pendant que vous êtes sur le chemin des courses, on rigole avec Coé et son équipe. Dans un instant, le sondage du jour arrive, on va parler cocktail. Moi, je suis pas dingue de ça. Souvent, en plus, ça coûte cher dans les bars, etc. Bon, on va voir ce qu'en pensent les Français après un nom de groupe qui pourrait être un cocktail. On va essayer Superbus sur Europe 2.

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1: Qui fait des cocktails dans cette équipe? Qui aime bien les petits cocktails pour l'été?
2: Ah si, c'est sympa.
1: T'aimes bien toi?
2: Ouais.
1: Moi, je suis pas fan du tout de ça. Je trouve que c'est des boules de calories. Ça fait 500 calories un cocktail.
2: Après, moi, je fais les cocktails, mais sans jus de fruits. C'est en fait les jus de fruits.
3: L'alcool,
2: c'est ça qui
3: l'alcool pur,
2: tout.
3: Donc.
2: T'as des.
4: Pastis avec de l'eau, par exemple.
2: Par exemple. Ouais. Très bien. Mais non, mais tous les chouettes, les agrumes, les trucs comme ça, oui. Mais les jus de papaye, de goyave, de machin. En plus, ça te retourne le bide.
3: Toi, c'est le truc le plus naturel. Tu l'enlèves, tu gardes l'alcool, quoi.
2: Non, mais genre les mules, tous ces trucs-là, c'est pas mal.
1: C'est que ça fait 500 calories un Moscow Mule.
2: Ah bon?
1: Vous prenez un Spritz, c'est 500. Un Mojito, c'est 600 calories, un Mojito. Et généralement, vous en prenez deux. Hein. Ouais. Vous n'avez pas mangé un truc? Vous avez déjà pris 1200 calories

0: 10 836 euros pour toi.
1: Je suis ravie, vous savez pas comme ça tombe à point nommé. J'arrivais même pas à réserver des vacances pour cet été pour ma fille et moi. C'est inouï.
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0: Nous avons suivi Marcel, 84 ans, qui a décidé de vendre sa maison en viager parce que de toute façon, il ne compte pas partir tout de suite. Une stratégie financière qui repose entièrement sur son incroyable optimisme. Puis Ginette, 88 ans, qui refuse de ralentir car elle fait encore ses courses toute seule.
1: Non.
0: Bon, elle met 3 heures pour traverser le parking,
1: ouais,
0: mais elle dit que c'est son échauffement.
1: Ouais.
0: Et Robert, 91 ans, qui affirme qu'il n'a pas peur de la canicule. J'ai connu pire. Une phrase qu'il répète depuis 40 ans, même devant un ventilateur qui n'a plus de pales. 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
1: On va terminer, cherche enquête exclusive, bien sûr, avec le portrait de la semaine.
0: Dans le portrait de la semaine, Didier, 58 ans, un homme qui a déclaré la guerre à la canicule. Alors que certains installent une climatisation, Didier a choisi une méthode plus personnelle. Il a acheté une mini-éolienne sur Internet et l'a installée dans son salon. Le problème, c'est qu'elle produit plus de bruit qu'elle ne produit de vent. Mais Didier ne s'est pas arrêté là, convaincu que le froid devait venir de l'intérieur. Il a acheté un rayon entier de poissons panés chez Picard et les a disposés dans sa chambre. Selon lui, ça garde le frais et ça sent la mer. Pour l'instant, ça attire surtout les chats du quartier. Son autre idée,

0: guitare, c'était Laurent Voulzy, moi, et Alain Souchon.
1: Mais mec, t'as raison. Je vais y dire Béline en mer.
0: On est tous dans le cœur.
1: Vas-y, remets la guitare, remets la guitare. Regarde. On est tous dans le cœur, une petite fille oubliée.
0: Parce que ça, c'est un sacré
1: plaisir. Remets la guitare au début, remets la guitare. Foule sentimentale. On a soif d'idéal. Mais ça peut.
0: C'est un gros boisement, Alain Souchon et Laurent Voulzy.
2: Je rappelle pas de ça, c'était avec Robbie Williams à l'époque.
3: Ouais.
0: Ah ouais.
3: Oui, exact. Ouais.
2: Gary Barlow et tout ça. Ouais.
1: Est-ce qu'on va réussir à la voir? Ouais. On continue. Vendredi matin.
2: Oh, au monde, j'ai squad.
3: C'est le monde, on va voir tout ça.

0: T'aimais bien ça?
1: Oui, j'aimais bien.
0: Lequel, c'était qui ton préféré? Ah
1: bah
0: vu.
1: Il y en a d'autres.
0: Alors bah,
1: Les poétiques sauveurs,
2: c'est ça?
1: Ah non, non, c'est pas les poétiques sauveurs.
2: Allez, faisons l'amour, c'est ça?
3: Non.
1: Oui.
0: Ah, c'est un délire.
3: Non, pardon, l'extrait est pas bon.
2: Voilà, bravo.
3: Oh, je ferai écouter après.
0: C'est qui ça?
3: C'est les poétiques sauveurs.
1: Ouais. Bah si, c'est Darling, faisons l'amour ce soir.

0: petit taïf, mais eux, ils étaient bien quand même. Hein.
1: Ah, c'est bien ce qu'ils faisaient, les mecs.
2: Ouais, je me dis.
1: Ça va pas durer longtemps, mais
2: ouais,
1: bon.
2: Mais c'est ouais. Bien.
1: Allez, on continue.
2: C'est bon. Ah oui, bah Alliage. Mais avec qui ils étaient en duo avec comment il s'appelle Boyzone aussi, non? Et c'est le temps qui...
1: Ah oui.

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1: Les programmations de radio vont changer avec cette chaleur qui arrive. Tout s'adapte, notamment Jennifer. On a bossé le dossier. Ah oui. Vous avez vu la nouvelle chanson de Jennifer?
2: Non.
3: Ah, l'harpie d'Alida.
1: Mais quelle ah oui, honte.
3: Ah, je dirais pas honte.
1: Oh, arrête.
3: Non, je dirais pas d'intérêt.
1: Moi, je veux mourir sur scène. Elle l'a fait en mode, il la rentre.
3: Moi, je veux mourir sur scène. J'ai pas vu ça.
1: Regardez. C'est plus vraiment le concept de la chanson. Ah. Elle dit quand même qu'elle veut mourir sur scène devant les projecteurs. Ouais. Tu vois elle...
3: Moi, je veux mourir.
1: On est loin du concept. D'accord. Claude François, la chanson a été aussi reprise pour la canicule.

0: regarde de l'œil ce qu'on peut
1: prendre.
0: Et
1: la veille, vous faites les magasins parce que au cas où,
2: un dernier petit truc.
1: Et du coup, tu rajoutes des trucs encore dedans.
3: Et pendant le séjour, elle fait les boutiques et elle te dit ça rentre plus.
0: Ça rentre plus, il faut prendre un petit sac à côté.
3: Prendre une valise. Ça te dérange si j'en mets dans ta valise? Bah non, parce que moi, j'ai déjà toute petite.
0: Pendant les vacances, on va aussi parler des activités pour la femme, le planning jour par jour. On visite le village le matin. L'après-midi, c'est la plage, le restaurant le soir, une excursion le jeudi, le marché le dimanche. Et messieurs, vous, c'est oh, on verra sur place. Hein.
2: Bah, ouais, carrément. Attends, je vais aller faire un tiercé.
1: Tu fais le tiercé, après tu prends un poulet rôti sur le marché.
2: C'est ça.
1: Puis on verra.
2: On verra. Après, oh là là.
0: On en parlait tout à l'heure. En vacances vient le choix de la glace. Pour mesdames, on choisit pendant 10 minutes entre 24 parfums lesquels on pourrait prendre pour notre petit pot.
4: Surtout toi, parce que toi, tu ouvres vraiment le panel. Quoi.
0: Et vous, messieurs, toujours le même parfum, vanille. Allez, on y va, on est sûr de soi.
3: C'est vrai.
1: Classique, quoi.
3: Non, vanille, non.
1: Non, enfin, chocolat.
0: Chocolat
2: et pistache.
0: Ou chocolat, voilà. C'est vanille, chocolat, pistache,
3: mais on
0: bouge pas.
3: Nous, trois parfums, on est heureux, vous savez.
2: Le poulet rôti.
0: Le fameux sac de plage pour madame. On prend son sac de plage avec son petit livre, sa crème, les lunettes, la trousse de secours, le snack, la serviette, le promisateur, la tenue de rechange au cas où, le chapeau, le portefeuille, les clés, le chargeur, le fond de teint waterproof. Vous, messieurs, téléphone, clé, c'est bon, on est parti. Ouais. Allez, hop, hop, on y va.
1: Mais ceci dit, heureusement qu'elles sont là, parce que moi, les premières vacances avec mon fils, je suis parti. Si elle n'était pas là, je partais qu'avec le téléphone, le petit était en plein cagnard, pas de crêpes solaires, c'était plein de nuggets, le petit.
2: Mange des poulets rôtis.
3: Il a raison, heureusement que vous êtes là, parce que nous, on n'est pas les numéro 1 sur l'organisation.
0: Et on va terminer par les photos de vacances. Mesdames, nous, on prend 300 photos par jour. On prend les repas sous quatre angles, le coucher de soleil en rafale, une séance de 40 minutes de photos pour qu'on ait une belle photo naturelle de nous prise par vous, messieurs.
2: Voilà, ouais. Non, ça va. Mais t'es vraiment nul, hein.
0: Voilà.
3: Mais j'en ai pris 40, chérie.
2: Oui, mais on refait. Ça va pas.
0: Et vous, messieurs, deux photos floues par accident sortant le téléphone de votre poche, une vidéo de vos pieds, voilà.
3: Mais c'est quoi? Mais moi, j'adore quand je me promène et que tu vois les mecs qui sont là. La dame, elle est comme ça sur le rocher. Et le mec, c'est le mec qui en a. Faut regarder sur les plages. Hein. Tous les mecs, ils ne servent qu'à ça. Hein. Prendre les photos de leur chérie. Moi, généralement, je passe à côté, je fais. C'est juste un petit bruit, je fais. Voilà. Jusqu'à ce que Nat me dise, tu fais une photo. Bien sûr, évidemment, bien sûr.
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2: sur Europe 2. 10h30 samedi matin, vous écoutez Coé sur Europe 2 et vous avez bien raison. Dans 10 minutes, le devine l'actu. Coé vous fait écouter un son, faut trouver l'actu qui va avec. Mais avant ça, ça sera le son des réseaux avec un monsieur, un Canadien qui a découvert la Bretagne. Il y a quelque chose qui l'a choqué. Mais qu'est-ce que c'est? La réponse avec Coé sur Europe 2.

0: compte qu'il y avait un Québécois qui avait été choqué en Bretagne. Alors, est-ce que c'est l'alcool? Non.
1: Non.
0: Parce que je crois que les Québécois...
1: Ouais, ils sont pas, c'est pas les derniers.
0: Non. Merci beaucoup.
2: Ah, d'accord. Ouais.
0: C'est pas l'alcool.
1: La beauté
0: est-ce
1: du...
0: que c'est la beauté du paysage? Non.
1: Non, parce que c'est beau aussi le Québec.
0: Est-ce que c'est la sympathie des gens? Non.
1: Non,
2: non je vois ce que c'est, moi, c'est bon.
0: Les crêpes? Non. C'est quoi, Stouff?
2: C'est pas le temps?
0: Alors, c'est pas exactement le temps, parce que vous allez l'entendre, il vient en Bretagne pour passer du bon temps, mais il arrive pendant la canicule.
3: Ouais,
0: il n'est pas prêt. Et les Canadiens sont comme les Américains, ils sont très très habitués à vivre à la clim.
1: Ah bah oui.
0: Et là, au moment où la Bretagne vit un climat équivalent à Abidjan, si ce n'est plus, il a un souci.
4: Il y a une canicule en France, il fait chaud en tabarnak, mon homme. J'ai habité 3 ans en Thaïlande, 4 ans aux Philippines. J'ai jamais eu chaud de même.
0: Ah bon?
4: J'étais en Bretagne. Moi, je pensais que la Bretagne, c'était dans le nord de la France qui allait faire chaud pis tout. Fret, oublie ça, là. C'est l'hostie de canicule sale. Les téléphones chauffent, ça sue sa race. Puis les Français sont pas forts sur l'air climatisé, là.
0: Eh oui.
4: Fait que tu bookes des hôtels pis y a pas d'air climatisé, tabarnak. Ouais. Fait que je passe mes après-midi ici, au Super U, hostie. Je fais tous les rayons, tabarnak, pendant 1h15. Puis après ça, je google un autre Super U pour faire un autre rayon. C'est un bon spot à single mom, là, qui font les épiceries ici. Chris, moi, je jouais dehors, là, il fait beau, là. L'enfer fait chaud, hostie.
0: C'est chaud,
1: on dirait qu'il est en train de fondre.
0: Putain, les expressions. Ouais. En fait, il cherchait dans un Super U des climatiseurs. Ils sont profonds, ce climatiseur. Vous avez remarqué que les insultes au Canada, et je fais un gros bisou à ceux qui nous écoutent au Québec, c'est souvent à des dérivés de religion.
3: Oui, le calice.
0: C'est hostie de calice.
3: Ouais.
0: C'est hostie, c'est calice, c'est tabernacle. C'est que des choses qui sont liées à la religion. Et quand ils les mettent dans une phrase, ça devient une grosse insulte. Vous dites à la télévision, dites pas hostie, vous dites pas tabernacle. Ouais,
1: ouais. C'est énorme.
0: Ce qu'on fait là sur une radio canadienne, tu ne le dis pas comme ça. Hein.
1: Tu peux dire
2: sans
1: tape
2: déconner,
1: dans le fond.
0: Ça fait partie de très grosses insultes.
2: Ah, si,
0: ça rigole pas avec ça. Vraiment, c'est ce qu'on bip. Et en même temps, je le comprends. C'est vrai, je crois qu'il y a plus de licornes que de clim en Bretagne.
1: Oui, qu'est-ce que c'est une clim en Bretagne?
0: Voilà, d'ailleurs, je crois que tu prends un breton, tu lui dis il clique, clim, clim, il fait. Comment vous dites? Comment vous dites? Allez, c'est très difficile à dire. Vraiment, c'est compliqué.
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1: Pour l'instant, devine Actu très vite. Oh là.
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1: Toyota, yo-yo, ton moteur, il est tout nouveau. Toyota, yo-yo, ta voiture, elle fume plus du pot. Alors donc
3: Toyota va disparaître.
1: Non, pas du tout.
4: Mais les moteurs électriques, c'est par rapport aux moteurs électriques.
1: Non, pas du tout.
5: Ah non, c'est mieux que ça.
1: Ils ont fait un truc qui existe depuis plus de 50 ans, hein, mais...
5: Ah bon ?
1: Oui.
4: Ah, à hydrogène ?
1: Non.
5: Mieux.
1: L'hydrogène existe, mais ça coûte trop cher. Les voitures coûtent trop cher. Ouais.
3: Ouais. Avec de l'alcool.
1: Les stations-service, il y en a une station-service à côté de chez moi, à l'hydrogène, c'est simple, il n'y a jamais de voiture. Comme ça, c'est réglé.
6: Pas l'huile de friture, des trucs comme ça, là ?
1: Non.
3: L'alcool.
1: Mais plus simple.
3: Plus simple.
6: De l'eau ?
1: De l'eau. Dans une initiative qui va peut-être ébranler l'industrie automobile mondiale, Toyota vient de dévoiler un moteur à hydrogène alimenté à l'eau, produit par électrolyse. Il n'émet que de la vapeur, pas de lithium, pas de gisement, pas de trucs à prendre, rien du tout, pas de rejet de CO2, pas de station de recharge, rien d'autre que de l'eau. Toyota se contente pas de rivaliser avec les voitures électriques, ils disent que ce serait même peut-être la fin des batteries.
6: Mais
5: effectivement,
6: mal.
5: En fait, ça existe depuis longtemps, ils le font pas parce que tu peux pas taxer l'eau, c'est ça ?
1: Non, mais c'est surtout que t'inverserais l'économie mondiale.
5: Ouais.
1: Si demain tu dis, écoutez, les pays...

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1: Bon, pour le déj, faisons rapide et bon. Ça vous dit des wraps avec du samoré ?
2: Mais grave.

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1: J'ai un sondage sur les Français, les moyens de lutter contre la chaleur. Vous allez me dire si vous êtes d'accord. On est là, ok?
2: Allez, vas-y.
1: 72% des Français ferment leur volet pour garder la fraîcheur. Qui fait ça?
3: Oui, moi, quand t'es en plein sud, oui, t'as pas le choix.
4: Mais ça marche.
2: Ça marche. Et ça marche.
3: Ouais. Si, bah si, le soleil, les rayons de soleil ne rentrent pas.
5: Ouais, ouais, mais franchement, j'ai laissé fermer tout le week-end, il fait 28. Hein.
2: Laisse ouvert, tu vas voir la différence. Ouais.
1: Moi, je l'ai fait la semaine dernière et c'était pas encore les fortes températures à Paris. Ma chambre donne sur, à partir de 16h, c'est plein soleil, donc la version soleil bien vénère. J'ai fait la version truc fermé, ça allait, et j'ai eu le malheur de le laisser ouvert le lendemain.

Salut tout le monde, bienvenue sur Europe 2. Content de vous retrouver, c'est Quentin. Bon samedi, on est le 27 juin. C'est le week-end, ça fait du bien. Ed Sheeran, Bad Habits et Angel avec Justice sont sur Europe 2. Angel qui passe la semaine prochaine sur Europe 2. Rendez-vous tous les soirs de 18h30 à 19h.

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Vivement que les températures baissent. Et vous avez remarqué, on est tous devenus des spécialistes en canicule. Ouais, j'ai l'impression d'avoir fait ça toute ma vie. Les ventilos, tout ça. Aurilla dans un instant sur Europe 2 Pop Radio. Mais d'abord, un classique pop Europe 2. Il est signé Nicki Minaj. Voilà, Starships sur Europe 2. Bon week-end. 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

0: Bon week-end, merci d'être là sur Europe 2 Pop Radio. Il y a du bon, très très bon là qui arrive. Voici la playlist Pop Europe 2 pendant 30 minutes non-stop. Je vais inclure Marine, notamment Cœur Maladroit, et le dernier Teddy Swims, Miss to Know It All sur Europe 2 Pop Radio. Bon week-end.
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3: Voici la compile des festivaliers. Avec la chanson du festivalier qui a abusé de la drogue, ça arrive malheureusement parfois, et qui veut chanter en même temps qu'Orelsan.
4: Non, monsieur.
3: Non, trop rapide, monsieur. Le même gars qui a essayé de paraître naturel devant les policiers pendant le test salivaire. Ah, on me dit que c'est toujours le même gars quand il rentre chez lui qui veut expliquer à sa chérie qu'il était en séminaire professionnel.

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0: La semaine dernière, les compteurs sont remis à zéro. On démarre maintenant. Quinzième, Stromae et Tovlo.
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0: Michel Garnier, 11e.
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0: On est prêt pour le top 10 dans un instant sur Europe 2 Pop Radio. Tous les samedis, rendez-vous entre 13h et 14h sont les 15 meilleurs titres pop francophones de la semaine. On va continuer d'avancer. Donc le top 10 qui démarre avec Luisa Jetlag, 10e, et Charlotte Cardin sur la 9e marche. Qui sera numéro 1? Vous le saurez avant 14h. À tout de suite.
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Et voilà, on arrive déjà à la fin du classement Europe 2 Pop Radio avec donc le podium, je vous le résume, Jérémy Frérot est 3e, Angèle et Justice perdent une place, ils se retrouvent 2e avec What You Want et Orilla récupère pour la première fois la place de numéro 1, c'est maintenant sur Europe 2 Pop Radio.

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13: À tous ceux qui ont prévu de regarder le match ensemble ce soir, à ceux qui apportent des pizzas comme d'hab, et à celui qui va arriver en disant « Alors, je vous ai pris une poêlée de légumes et une tarte myrtille !»

a vraiment entendu tout et n'importe quoi, des conseils sur le ventilo. Ah, vous avez essayé ça, le ventilo, soi-disant la nuit, voilà, qu'il faut le mettre à l'envers, enfin côté exposé vers la fenêtre. Bon, j'ai pas trouvé que ça marchait des masses, moi. Voilà, Rihanna sur Europe 2 Pop Radio. Bon week-end.

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2: Europe 2 Pop Radio avec une légende. N'ayons pas peur des mots. Gilo est là, Jennifer Lopez. Voilà, Get Right. C'est le bonus Pop Europe 2.

week-end, merci d'être là sur Europe 2. Alors l'angoisse, si là cet après-midi il y a un anniversaire, mariage, baptême. Ah ouais, avec le temps qu'on a, on préfère rester au frais. Alors si la salle est climatisée, ça va. Europe 2, Europe 2. C'est pas le cas. Alex Warren arrive et Ariana Grande sur Europe 2.

0: et à ceux qui leur disent
1: « Ah, tu fais comme ça, toi ?»
0: À ceux qui disent « Non, mais ça sert à rien de piquer les saucisses. » Puis à celui qui dit « Non, non, mais on est chez toi, hein, tu fais comme tu veux. Hein. » Heureusement que c'est un pote.
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1: Europe 2 Pop Radio, on a vécu un truc de fou cette semaine, écoutez. 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

Bienvenue sur Europe 2 Pop Radio. Profitez bien du week-end. Attention à la chaleur. Comme d'habitude, vous êtes dans la voiture. La clim marche bien. Tant mieux. Corneille, parce qu'on vient de loin. Classique Pop Europe 2, c'est derrière Tampere City.

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2: Salut, c'est Nico Schuquet sur Europe 2. Et attention, ça c'est le premier titre que je vais vous diffuser. Alors, le mien, hein, puisque vous êtes là sûrement depuis un petit moment. Moi qui viens d'arriver, quelle belle surprise. Michael Jackson. Et c'est vrai que ce morceau, il plaît à tout le monde. Je connais personne qui un jour m'ait dit « Ah, j'aime pas Thriller de Michael Jackson ». Bonus Pop Europe 2, The King of Pop, maintenant.

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Bon week-end avec Europe 2. 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Ça va être génial. 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Angèle, mieux que d'en parler, on l'écoute en duo avec Dua Lipa sur Europe 2. 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
2: Europe 2, les températures ont un petit peu baissé déjà aujourd'hui. Ça va continuer demain, mais il y a déjà des orages prévus, notamment dans l'ouest de la France. Donc voilà, bon, après les températures qu'on a eues, il fallait s'attendre aux orages et je pense qu'ils vont être assez intenses par endroits. Oh, ça va péter hein. La playlist Pop Europe 2 continue. On se fait plaisir en samedi avec Trinix et puis The Verve. 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

0: Vous êtes dans la voiture avec la clim? Déjà, premier bon point. Le deuxième, c'est que la playlist Pop Europe 2 pendant 30 minutes non-stop va redémarrer. C'est incessamment sous peu, là, c'est un rêve, hein. Avec Hero, le remix de Moziman, Camila Cabello, Ed Sheeran et Miles Smith sur Europe 2.
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Presque 17h sur Europe 2. Je suis sûr qu'à cette heure-là, il y en a parmi vous qui rentrent de la plage. Oh, ça sert à rien, la plage. Non, je suis pas jaloux. Ouais, c'est Katy Perry et Ray sur Europe 2.

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1: Parfois dans la musique, c'est un peu magouille et compagnie, comme on dit. Par exemple, avec ce duo, à l'époque, ils ont fait croire que c'était une vraie guéguerre entre Brandy et Monica concernant un garçon, alors que c'était monté de toutes pièces. Mais bon, ça a fait un succès énorme, et encore aujourd'hui en 2026, on prend toujours autant de plaisir à l'écouter. Brandy et Monica, Bonus Pop Europe 2, voici The Boy Is Mine.

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Hello tout le monde, bon samedi les amis, c'est Sandra avec vous, je suis ravie de vous accompagner pour le top avec ces stars Europe 2. On est ensemble jusqu'à 20h comme tous les samedis soirs et c'est le classement des 30 meilleurs titres pop du moment. On va écouter que des très bons sons évidemment. Ce qu'on va faire en attendant, c'est qu'on va réécouter le numéro 1 de la semaine dernière. C'était Alex Warren avec Fever Dream. Est-ce qu'il sera numéro 1 aujourd'hui? La réponse tout à l'heure. Restez avec nous, le top avec ces stars Europe 2, ça commence maintenant.

son 27e du top avec ses stars Europe 2 cette semaine, Martin Garrix et Ed Sheeran avec l'excellent Repeat It. Restez avec nous pour la suite, le top avec ses stars Europe 2, ça continue.

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Merci d'être avec nous, c'est le top avec ses stars Europe 2 qui continue avec Louane, à l'instant son titre chien. Et très bien, je l'aime. 24e du top, et à la place des numéro 23, on va retrouver Pierre Garnier avec son blues à la française, ce sera l'horizon. Et en attendant, voici Justice. Ouais, c'est pas mal, c'est maintenant sur Europe 2.

top avec ses stars Europe 2, Samber à l'instant avec son titre Homebreaker. Le top avec ses stars Europe 2, ça continue. On est ensemble jusqu'à 20h les amis. Et je vous rappelle aussi qu'on se retrouve à la télé sur ses stars pour les clips. Et puis bien sûr à la radio chaque semaine entre 18h et 20h. Allez, restez avec nous pour la suite. Louisa avec son titre Jetlag, elle est 21e du top cette semaine.

0: 21e du top avec Sistar et Europe 2 avec son excellent titre Jetlag. Encore une fois, ça nous réchauffe et ça fait beaucoup de bien ce genre de son. Pour la suite, vous restez avec nous, on continue de remonter le classement avec Temper City, ça aussi hein, c'est nouveau et c'est très très bien. 20e du top avec Sistar et Europe 2 avec le titre Self Aware, ça arrive, bougez pas.
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3: Voici la compile des festivaliers avec la chanson du festivalier qui a abusé de la drogue, ça arrive malheureusement parfois, et qui veut chanter en même temps qu'Orelsan. Non, mais c'est...

matin sur Europe de Pop Radio. Il est cette semaine 13e du top avec ses stars et Europe 2. Qui est numéro 12? Eh ben, ils sont deux. Miles Smith et Niall Horan qui arrivent avec Drive Safe. Europe 2, Europe 2. Et là, on écoute Rihanna sur Europe 2. Please don't stop.

grand plaqueur du top avec ses stars et Europe 2. On est ensemble jusqu'à 20h. Le classement des 30 meilleurs titres pop du moment. À l'instant, Joseph Kamel 11e. Et qui est 10e? C'est Charlotte Cardin. Charlotte Cardin, ça baisse un peu pour elle ces derniers temps. C'est Tant pis pour elle qui va débarquer très vite dans le top avec ses stars et Europe 2. Ça arrive.

nous parle du syndrome de l'imposteur à l'instant, Marine, avec Escro sur Europe de Pop Radio. Elle est cette semaine, Marine, 8e du top avec ses stars et Europe 2. À la place de numéro 7, c'est Mickey qui va débarquer avec sa pique un peu quand même. Et là, on écoute David Guetta sur Europe de Pop Radio.

0: Bébé Rexha à l'instant avec Faceless numéro 6 du top avec ses stars et Europe de le top 5, le top 5 qui va débarquer dans quelques instants. À la place de numéro 5, c'est Jérémy Frérot cette semaine avec son excellent Frérot. Et ça arrive très vite sur Europe de Pop Radio.
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4: Bienvenue sur Europe 2 le samedi soir. C'est Europe de Mix, c'est votre émission pour faire la fête avec Cels au platine. Comment ça va?
5: Ouais, c'est votre émission pour l'ambiance.
4: Est-ce que t'as passé une bonne semaine, mon gars?
5: Ouais.
4: T'as bronzé?
5: Ouais, j'ai bronzé, j'ai pris un peu cher, j'ai un peu chaud, mon casque sue, mais on est là, voilà. On est chaud.
4: T'as bonne mine, t'as l'air en pleine forme.
5: Ouais.
4: Cels, on compte sur toi pour la musique.

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0: Europe de Mix, c'est votre émission du samedi soir pour faire la fête partout en France avec Cels au platine. Alors, ouais. On est ici avec vous le samedi soir, mais Cels, c'est Mix après.
1: Podcast.
0: Bim, hop, directos en podcast.
2: Ouais, tu sais, c'est bien.
0: Comme ça, vous avez l'occasion de les réécouter à tout moment sur europe2.fr, voilà. Sur l'application.
1: À la plage, par exemple, ou si vous êtes plutôt rando, ouais. En rando, par exemple.
0: Oh non, mais laisse-moi m'imaginer à la plage avec tes mix. Est-ce que c'est pour ça? Bon, avec quoi on enchaîne là?
1: Le dernier Bob Sinclair qui s'appelle I Can't Wait, qui est très très lourd. Il y aura aussi le nouveau Jack Jones, hein, qui est très stylé. Il est tout chaud, il vient d'arriver. Il s'appelle Pulling Me Back. Et un Ugel, parce qu'un été sans Ugel, bah, c'est un été de merde. Ouais, le morceau s'appelle Moving to the Sun.
0: C'est très bien, tout ça.
1: Ouais, tout aussi.
0: Tout ça.
1: Ouais, ça va, ça me va.
0: Tout ça. Bon, Europe 2 Mix, amusez-vous bien sur Europe 2.
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4: On adore les samedis soirs. Bienvenue sur Europe 2, c'est Europe 2 Mix. Ici, on fait la fête tous ensemble. L'ambiance est bonne.
5: Quoi ? Tu trouves ?
4: J'avoue que le DJ

0: Moi,
1: Sels, c'est moi. Très en forme ce soir, ça fait plaisir.
0: Bah, ouais, je suis là, je suis chaud.
1: Sautiller là,
0: ouais, grâce
1: des,
0: à la clim. Hein,
1: des montées pas... de genoux.
0: Oh là là.
1: Bon, on enchaîne avec quoi sur Ambe?
0: Ugel. Ouais. Parce que c'est l'été. Ugel avec Moving to the Sun. Il y aura aussi Jonas Blue pour les nouveautés. Le morceau s'appelle Girl et il est très très cool. Adam Porte avec SG Lewis avec Be the One. Et un autre Jonas Blue pour attaquer. Allez, avec Madan.
1: Il n'y a pas de pub hein, sur Europe 2 Mix. Profitez bien de votre samedi soir sur Europe 2 Pop Radio.
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